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0: 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Moi-même, c'est César. 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
0: 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Excusez-moi, je me suis déplacé tout petit, alors je retourne. 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
2: Interférence sur émission qui est présentée par Maître Un Seul Salomon, Julien Jumel, Sabine Albert, Gonal Monsion et même Jean-Béliard Lucien. 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

0: 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C'est une équipe qui l'a parce que ils ont une constitution physique et technique. Il y a une tactique, il y a de grands joueurs parmi les rangs qui sont capables d'exceller, de dépasser et de faire des gens qui aiment le football, des moments extraordinaires, des souvenirs impérissables. 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
1: 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Alors, il est déjà marqué 9h58 minutes. 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
1: 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Oui.

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1: Interférence sur émission qui est présentée par Maître Un Seul Salomon, Julien Jumel, Sabine Albert, Gonal Monsion et moi-même Jean-Béliard Lucien. 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Malheureusement, je dis, hein, et pour une raison ou pour l'autre, nous n'avons pas gagné Julien avec nous. 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

0: 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Bonsoir tout le monde et je souhaite la preuve de Julien. À la prochaine.
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0: 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Moi-même, c'est César. 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
3: To open.
2: Fermer.
3: To close.
2: Perdre.
3: To lose.
2: Joindre.
3: To find.
2: Calmer.
3: To calm.
2: Exciter.
3: To excite.
2: Augmenter.
3: To increase.
2: Diminuer.
3: To decrease.
2: Accepter.
3: To accept.
2: Refuser.
3: To refuse.
2: Rire.
3: To laugh.
2: Crier.
3: To cry.
2: Dépenser.
3: To spend.
2: Économiser.
3: To save.
2: Rémer.
3: To like.
2: Rahir.
3: To hate.
2: Mouiller.
3: To wet.
2: Sécher.
3: To dry.
2: 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Occasion.
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2: Camion.
3: Truck.
2: Auto.
3: Car.
2: Camionnette.
3: Van.
2: Bicyclette.
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2: Motocyclette.
3: Motorcycle.
2: Locomotive.
3: Locomotive.
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3: Train.
2: Bâtiment.
3: Ship.
2: Canot.
3: Boat.
2: Avion.
3: Airplane.
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2: Chameau.
3: Camel.
2: Mulette.
3: Mule.
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3: Donkey.
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1: 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D'ordinaire, chaque mardi, c'est avec Julien Jumel, nous prenons rendez-vous pour venir faire réflexion sur des thèmes nous choisis, nous estimer qui est important pour la communauté. Malheureusement, je dis, hein, et pour une raison ou pour l'autre, nous n'avons pas gagné Julien avec nous. Moi souhaiter Julien OK, pas aucun problème, et nous allons rejoindre avec nous semaine prochaine. Et